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1: Ouais.
0: Allez, il y a un point.
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